0: En 1799, près de Rosette, un officier de Bonaparte trouva une pierre, une stèle sur laquelle était gravée
1: Chinese Man Record.
0: On pressentit qu'on tenait la pièce capitale.

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0: Enfin, pour terminer, une chanson. Écoute ton maître.
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